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4: 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Shannon Lacroix avec vous pour la prochaine heure et demie de l'émission. Aujourd'hui à l'émission, quelque chose quand même assez de spécial. Je vais faire une petite formation. Alors, vous allez peut-être entendre une autre voix en ondes. Vous allez peut-être m'entendre jouer des boutons un petit peu plus souvent qu'à l'habitude. Donc, juste un petit rappel, merci beaucoup d'être là avec nous pour l'émission radio. On l'apprécie énormément. Donc, on va aller tout de suite pour lancer l'émission avec notre chanson thème que je joue à toutes les éditions de l'émission. On va entendre la chanson Couleur Café pour aller avec notre thématique et je vous reviens après la chanson.

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Bonjour, encore une fois, merci beaucoup d'être à l'écoute de Couleur Café. C'est votre rendez-vous hebdomadaire de musique en français sur les ondes de CFCR. Je l'ai souligné rapidement avant notre chanson thème. Cette fois-ci, on est en formation, donc on a très, très hâte d'avoir des nouvelles personnes à l'animation à Couleur Café. C'est toujours intéressant de découvrir ce que les gens aiment, ce que les autres gens aiment, ce qu'ils écoutent en français comme musique. Donc, il y a toujours des découvertes à faire à l'émission. Parlant de découvertes de musique, j'aime toujours jouer toutes sortes de musiques différentes à l'émission. Cette fois-ci, pour notre thématique, c'est libre. Donc, des chansons que j'ai trouvées via l'algorithme, des chansons d'artistes que j'aime bien. On va commencer tout d'abord avec Marie-Céleste, qui nous chante « Mains au monde », suivie de Lou-Adriane Cassidy et la chanson « La fin du monde à tous les jours ».

Voilà, on vient d'entendre Lou Adrianne Cassidy, une artiste que j'aime très bien. Avant ça, Marie-Céleste. Chaque fois que j'entends Marie-Céleste, je dois toujours me rappeler que c'est un groupe avec des hommes, parce que c'est deux noms de femmes d'affilée. Je vais faire une recherche un jour là-dessus pour voir comment ils ont fait pour sélectionner leur nom de groupe. On va poursuivre en musique maintenant avec trois chansons d'affilée. On va entendre Bon Enfant et la chanson Bouquet, suivi de B et Baby Chérie, et Kincaid et la chanson Meubles IKEA. Toujours un projet intéressant pour les gens de monter ces meubles-là.

Une belle petite chanson. On a ajouté Billy Easton à notre liste de diffusion. Avant ça, on a entendu Kincaid et la chanson Meuble Ikea, B et la chanson Baby Chéri et Bon Enfant et leur chanson Bouquet. On va terminer cette première demi-heure de l'émission avec une version en français d'une chanson de l'artiste Josh Alexander, un artiste de la Colombie-Britannique, si je ne me trompe pas. Et on va entendre la version en français de sa chanson Level Up.

0: On vient d'entendre Josh Alexander. J'en profite pour me corriger. C'est un artiste de Montréal qui a grandi dans la ville de Québec. Voilà. Je l'ai entendu à Winnipeg. Donc, je pense que c'est pour ça que on se mêle des fois. Hein. On aime ça, se tenir les coudes dans l'Ouest canadien. Je vous rappelle que vous écoutez Couleur Café sur les ondes de CFCR, la radio communautaire de Saskatoon au 90,5 FM. On va aller directement dans notre pause publicitaire et on va revenir avec notre chanson Pretty Baby d'Alex Sampson et John Nathaniel. Tout d'abord, notre pause publicitaire.
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On vient d'entendre la version en français de la chanson Pretty Baby d'Alix Samson, qui a fait en duo avec John Nathaniel. C'est quand même assez intéressant. Souvent, ce qui arrive quand je joue de la musique en onde, j'aime bien vérifier les profils d'artistes pour voir un peu leur popularité, où ils sont populaires. Alix Samson, il est le plus populaire à Londres, au Royaume-Uni. Donc, c'est quand même assez intéressant de voir ça pour un artiste, il dit, qui vient d'une petite communauté au Canada. Donc, c'est quand même assez intéressant de voir ça. On va poursuivre en musique maintenant avec Monia et la chanson Trésor, suivie de Thérapie Taxi et la chanson Blesse-moi.

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On vient d'entendre Thérapie Taxi et la chanson Blesse-moi. On est rendu au moment du tirage de notre carte tarot de la semaine. Comme à l'habitude, quand j'anime l'émission, je vais me faire un tirage sur une thématique. Là, je vous ai gardé en suspens, je n'ai pas mentionné la thématique de cette semaine. Et j'ai sélectionné les nouveautés. Je suis en train de former une personne pour animer l'émission, Maxwell Daniels White, qu'on espère entendre en ondes bientôt. Donc, on parle de nouveautés, de trucs qu'on essaie, qu'on n'a peut-être jamais fait encore. Donc, voilà, c'est notre thématique de la semaine. Et la carte que j'ai tirée cette fois-ci, c'est le pape. Donc, quand même... une carte intéressante. Donc, à l'endroit, cette carte-là représente la tradition, la structure, le conformisme, mais aussi de partager des connaissances, enseigner, apprendre. Voilà. Donc, justement, je suis en train d'enseigner. Donc, ça rentre bien dans la thématique. Sur le chemin spirituel, cette carte-là ouvre toutes les portes. Donc, dans ce sens-là, c'est une carte qui nous invite à explorer différentes traditions, différents courants spirituels, de lire, d'apprendre, de se former. Hein? S'il y a un sujet qui nous intéresse en particulier, de suivre des formations, peut-être maintenant, hein, avec la modernité, écouter des vidéos YouTube là-dessus. Donc, c'est une carte vraiment qui nous invite à contempler les questions profondes de l'existence. Donc, quand on parle de nouveautés, qu'est-ce que ça veut dire d'être accompli? Comment on fait pour arriver à ce chemin-là? Aussi, c'est quoi cette place-là? De la spiritualité, de la guidance dans notre vie. Donc, quand on apprend quelque chose de nouveau, qu'on essaye quelque chose de nouveau, c'est bien de se rappeler des fois qu'on ne va pas tout connaître d'avance, de se donner justement la liberté d'apprendre. Peut-être on va se tromper, mais c'est une carte quand même qui ouvre les portes, qui nous rappelle qu'on doit vraiment penser à notre cheminement. Voilà. Donc, on va retourner à notre sélection musicale, quand même. Intéressant de voir un peu notre cheminement dans la vie. Un rappel aussi qu'on doit suivre nos passions. On va aller maintenant en chanson avec, et là, j'ai pas fait par exprès, mais j'adore ça, des choses qui piquent. Donc, tout d'abord, on va entendre Émile Bourgault et la chanson « Les aiguilles » et Thierry Larose et la chanson « Si j'avais un clou » qui pique aussi si tu l'utilises dans ton bras. Voilà.

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Chaline Lacroix avec vous pour cette édition de l'émission. On va aller tout de suite dans notre dernière chanson de cette demi-heure de l'émission. On va entendre L'odeur de la pluie de l'artiste Lisandre. Et en revenant de l'émission des pauses publicitaires, on va avoir une petite surprise pour les auditeurs et auditrices de l'émission. Alors, restez à l'écoute. Tout d'abord, Lisandre et les pauses publicitaires.

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2: C'est Couleur Café sur CFCR 90.5 FM. Moi, c'est Maxwell Daniels White. Je suis un petit stagiaire ici. Maintenant, on va écouter Le Ciel est en place d'Ariane Roy, la queen de la musique québécoise, et suivi d'une chanson de Lydia Kipinski sur son nouveau album.

Eh oui, auditeurs, auditrices de l'émission, vous avez entendu notre nouvel animateur, Maxwell Daniels White, présenter sa sélection musicale, sa première chanson en ondes, sélection de sa part, Ariane Roy. J'ai sélectionné la chanson de Lydia Kepinski après, mais il me dit que c'est sa numéro 2. Donc voilà, on est bien aligné à ce niveau-là, au niveau de la musique. On a ajouté à ça l'artiste Louane Larobina et sa chanson Voz de mi vida, voix de ma vie en français. On va poursuivre en musique maintenant avec Claude Pelgag et la chanson Libre et Laura Chembry et la chanson Sous le soleil.

C'était Laura Chembry, une nouvelle découverte pour moi, cette artiste québécoise et la chanson « Sous le soleil ». Avant ça, on a entendu l'artiste moderne classique, un peu, je trouve, Claude Pelgag. On va poursuivre en musique maintenant avec Pierre Demers et la chanson « Je pense à vous », suivie de Danny Hardwork ou Hardwick, je ne sais pas. Je vais faire une petite vérification juste pour vous expliquer pourquoi je ne le sais pas. Il n'y a pas de voyelle dans son nom de famille. Donc voilà, un petit truc d'artiste, hein, ça nous aide à sortir du lot. Donc on va entendre sa chanson qui s'appelle « Mauvais garçon ».

On vient d'entendre Danny Hard Work. Voilà. Je vous disais justement, hein, des fois, on a des petits pépins techniques quand on fait une émission en direct. J'ai eu un petit pépin technique pour cette chanson de Danny Hard Work. Des fois, hein, on fait de la recherche sur nos artistes et puis, bon, on n'a pas toujours toute l'information d'avance en voulant faire une recherche sur cet artiste que j'ai appris est français. J'ai cliqué sur une autre chanson. Donc, on a découvert Danny Hard Work un petit peu plus qu'imaginé auparavant. Avant ça, on a entendu Pierre Demers et sa chanson « Je pense à vous ». On est déjà rendu à la fin de cette édition de Couleur Café. Merci beaucoup d'avoir été à l'écoute. Shannon Lacroix qui était avec vous, Maxwell Daniels White également pour présenter sa première chanson en onde. Comme à l'habitude, je vais terminer avec une chanson d'une artiste française cette fois-ci. Et on fait ça vraiment par exprès pour le timing, pas par exprès, par exprès. On va entendre l'artiste Sylvie Walker qui est rendue en finale pour le concours de musique, le grand concours de musique à Granby de chansons.

en français. La finale va avoir lieu demain soir. Alors, restez à l'affût. Je crois que c'est possible de le regarder en web diffusion. Donc, faites une petite recherche. On veut appuyer notre artiste francescoise en compétition cette année en finale. Donc, on va entendre sa chanson « Pas trop catholique ». Merci beaucoup d'avoir été là. Je vous dis à la prochaine.

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Bienvenue à une édition spéciale de Couleur Café avec moi, Shannon Lacroix. Et vous, hein, pour la prochaine heure et demie, on va entendre des chansons exclusivement d'artistes canadiens pour cette édition spéciale, à part notre chanson thème, bien entendu, de l'artiste Serge Gainsbourg. Alors, entrons directement dans le vif, dans la musique. On va entendre Île déserte de Ramsey Blue, suivi de la chanson Mexico, du groupe Caen.